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0: Merci beaucoup. 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
1: 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Des fois, on écrit un truc et on n'est pas forcément obligé de se tenir derrière. Et comme ils aiment bien cette chanson, et comme je pense que c'est important d'avoir un tout petit peu de courage, j'ai écrit une chanson. Voilà. Merci. Et comme je travaille beaucoup et j'ai plein de trucs à faire à la maison, bah, j'ai écrit les paroles. Et comme ça, je vais les lire. Merci beaucoup pour votre patience. Merci beaucoup pour votre soutien, si vous en avez.